0: pour toi.
1: Para usted.
0: Qui, sous le soleil?
1: Quien debajo el sol?
0: Près des palmiers.
1: Cerca de las palmeras.
0: Au bord de mer.
1: Al lado del mar.
0: Toujours l'été.
1: Siempre el verano.
0: À Guayaquil, Lima, Rio de Janeiro, Abidjan, Mogadiscio, Dar es Salaam, Durban, Karachi ou Bombay, Calcutta, Rangoon, Bangkok, Haïphong, Macao, Abidjan.